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Il faut, nous le savons tous, des solutions nouvelles. Et c'est pour cela que le gouvernement met en place le contrat première embauche, qui est un véritable contrat anti-précarité.

0: Monsieur le Président, d'engager la responsabilité du gouvernement sur le vote de l'ensemble du projet de loi.
1: Pas de mot d'ordre de grève nationale, c'est la stratégie de la CFDT qui l'a donc emporté.
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Forcément, on va continuer. 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Ça pose aucun problème.

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tous les mammifères sur cette planète ont contribué au développement naturel d'un équilibre avec le reste de leur environnement. Mais vous, les humains, vous êtes différents. Vous vous installez quelque part et vous vous multipliez jusqu'à ce que toutes vos ressources naturelles soient épuisées. Et votre seul espoir de réussir à survivre, c'est de vous déplacer

0: d'autres organismes sur cette planète qui ont adopté cette méthode.
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0: 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Les humains sont une maladie contagieuse. 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

L'ado est assis sur un petit lit qui sert aussi de canapé. Dans la pièce, il y en a deux autres avec des matelas en dessous. Autour de lui, des vêtements pendent ça et là sur le mur. Car pratiquement toute la maison est dans cette pièce, 35 mètres carrés pour 8, 400.

quel sera l'objectif de cette nouvelle loi, c'est désormais vraiment de reprendre le contrôle de notre immigration et de passer d'une immigration choisie et non plus une immigration subie.

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